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1: 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C'est mon truc à moi, wesh. 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

Au nom du Père et du Fils et du Saint-Esprit, le Seigneur soit avec vous. Frères et sœurs, bien-aimés, bonjour. Nous sommes très heureux, contents d'être avec vous ce matin pour vous présenter cette émission, pour vous introduire dans l'intimité de Dieu, frères et sœurs bien-aimés, pour vous aider à découvrir eh bien, cette présence de Dieu qui est en vous, invisible, mais là, il est là. Dieu est en nous, à travers son chemin, à travers sa parole, frères et sœurs bien-aimés, à travers eh bien, les chants, les prières que nous lui adressons, bien-aimés frères et sœurs. Ils sont heureux, ces hommes, ces femmes, qui prennent le chemin du Seigneur, qui ne marchent pas, eh bien, selon les impies, qui ne prennent pas la direction des impies. Ils sont heureux, ces hommes-là, ces femmes-là. Ils sont toujours renforcés, fortifiés, remplis, comblés, protégés, sécurisés, bien-aimés frères et sœurs. Ils supportent toujours à merveille

nous prions le Seigneur dans les psaumes 1. Heureux cet homme, il ne prend pas le chemin des impies, il ne fréquente pas l'assemblée des pécheurs et ne s'arrête pas chez ceux qui toujours se moquent. C'est qu'il a trouvé son bien dans la loi du Seigneur. Il la médite, cette loi, de jour et de nuit. Il sera comme un arbre feuillu, planté juste au bord des eaux, couvert de fruits, quand c'est l'époque, et dont les feuilles ne tombent pas. Il mène à bien tout ce qu'il fait. C'est le contraire pour les pécheurs. Eux sont la paille qu'emportera le vent. Que vienne le jugement, les impies ne tiendront pas. Pas de place pour les pécheurs dans l'assemblée des justes. Le Seigneur veille sur les voies des justes. Mais pour le pécheur, à la fin, c'est l'échec. Gloire au Père et au Fils et au Saint-Esprit, au Dieu qui est, qui était et qui vient, pour les siècles des siècles. Amen.

dit, ne vous y trompez pas. Les mauvaises doctrines corrompent les bonnes mœurs. Réveillez-vous pour de bon et sortez du péché. Car certains d'entre vous ignorent tout de Dieu. Je le dis pour votre honte. C'est le thème de la prière de ce matin que nous retrouvons. 1 Corinthiens 15, versets 33 et 34. 1 Corinthiens 15, versets 33 et 34.

Frères et sœurs bien-aimés, Paul, dans sa vision théologique, eh bien, a défendu la résurrection. La résurrection de notre chair par rapport à la résurrection du Christ. Il y a plein de paroles, plein de mots, plein d'échanges, plein de discussions au dehors, au temps de Paul. Mais une chose est certaine. Le Christ, par sa mort et sa résurrection, nous a ouvert le chemin. A ouvert le chemin de la résurrection pour nous. Bien-aimés, c'est ça. Le Christ nous a ouvert le chemin de la résurrection. Oui, résurrection physique. Résurrection corporelle. Parce que normalement, Jésus-Christ, il était ressuscité vraiment. Il était well par la suite. Il était mort, il était ressuscité. Eh bien, par notre baptême, eh bien, nous sommes plongés, c'est ce que nous dit l'apôtre. Nous sommes plongés avec le Christ dans la mort pour être ressuscité avec lui par notre baptême. Le baptême nous a plongés dans la mort avec le Christ et pour être ressuscité aussi avec lui. Parce que le baptême nous fait participer intégralement, totalement à la vie de Dieu, à la vie de Jésus-Christ. Parce qu'il porte en nous dimension immortelle là, qui c'est l'Esprit Saint. Dans le baptême, non, on recevoir dimension ça. Ça veut dire recevoir plénitude, bon Dieu. Bien-aimé dans le baptême, non. L'Esprit Saint, c'est la plénitude de Dieu, bien-aimé. C'est la plénitude de Dieu sans manque. Ouais. Ça veut dire quand tu es baptisé, tu es rempli maintenant de Dieu. C'est ça. Et ça fait le baptême de plonger. Eh bien, c'est comme si mon outil gagnant, l'ancien homme, là, allait, les nous voir paraître. Ça veut dire plonger. Qu'on bagaille qui paraît, qui ou plonger, ça veut dire, l'eau plongeant, se plongeant, son signe de vie lié. Ou plonger pour ressusciter. Ou descendre pour monter. Well, c'est ça lié. Ça veut dire baptême, non? Qu'on action, il y a baptême, non? Dans le baptême, il y a action qui fait. L'Esprit Saint est venu en toi. Ça veut dire que ce n'est pas l'eau confirmée ou la plénitude de l'Esprit Saint. Non. La confirmation, eh bien, nous, dans les communautés chrétiennes, si nous prenons catholiques, si nous prenons orthodoxes, oui, hein, et orthodoxes, chrétiens, c'est ça lié. Eh bien, c'est dit au doux où tu as la plénitude de l'Esprit Saint, non, oui. Confirmé, ça veut dire sortir ou te baoua, lila. Oui, c'est pour qu'on appelle confirmation. Eh bien, à ton âge, comme tu étais baptisé de tout petit, et tout petit, tu étais baptisé sous la foi de tes parents, eh bien, yo vin dou qu'on y a là, ou te gen un bagay nan ou, en plénitude. L'Esprit Saint est nan ou, oui. Yo dou ça. Sa que te fait là, yo re di ou li. Sa que te passe là, yo vin dou li, yo confirmé li. Et ça, c'est la confirmation. Si tu n'as pas, si tu n'as pas de li pat là, et bien, il t'a dit infirmé. Vous comprenez moins? Il t'a appelé l'infirmation, ça veut dire pas que l'Esprit Saint en haut. Mais confirmation signifie que vous te recevez onction, vous te recevez plénitude la vie bon Dieu. Vous venez d'où ça? Vous venez attester une deuxième fois. Ou elle, ça que tu as fait là, et bien, vous venez d'où c'est vrai. C'est vrai. Vous confirmez. Ça veut dire c'est une vérité. C'est ça. C'est une vérité. C'est une réalité liée bien-aimé. Et réalité ça, libère la vie bon Dieu en totalité. Ça veut dire quel que soit Jean, eh bien ou pas un monde qui ou pas mort survit vraiment ou pas quitter ou tromper ou pas quitter mauvaise doctrine corrompue. Ouais, mauvaise doctrine comme si gâté ou même qui chrétien qui croyant ou pas quitter péché ou pas quitter péché enveloppé ou ça veut dire écarte des péchés à ou retire dans péché à mais avec grâce baptême ça et bien on vient reconnaître pouvoir bon Dieu dans ou présence bon Dieu dans ou manifestation bon Dieu dans ou et bien tu es comme le Christ ça veut dire ou prend même direction avec lui même chemin avec lui mort et résurrection tu peux ne pas être ressuscité automatiquement bien-aimé
automatiquement qu'on doit pas ressusciter corporellement, physiquement, mais gon résurrection spirituelle qui déjà faite bien-aimé. Parce que l'esprit gen nan roi li pa mouri, li pa mouri bien-aimé. L'esprit bon Dieu ak nan roi, l'esprit saint nan roi, li pa mouri bien-aimé. Well, gon résurrection spirituelle qui faite déjà, mais résurrection corporelle là, eh bien, est à venir. La résurrection corporelle, eh bien, est future. Li là l'a réalisé. Parce que quand t'as privé, toute bagarre prend fin yo, bien-aimé. Ça veut dire tout côté que t'es gain corps monde, y a paraît. 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Tout côté où t'es mort apparaît là, c'est une réalité. Peut-être moi et c'est vivre ou rien ou vivre li seulement. Comme sinon l'autre monde ou à pied, ou doit pas rentrer tout contre ça. Mais son réalité spirituelle liée tout bien-aimé parce que le Jésus qui était fini ressuscité, il pas même Jean était là, il est devenu libre. Il est allé le vini, l'elve les paraît là dans caisse à l'entrée, il s'est fait dans mitan apotio, il paraît porte fermée l'entrée. Mais ça veut dire il était venu une créature spirituelle. Là veut dire venu comme l'esprit, il était libre bien-aimé. Et ça qui fait, il y a plein de doctrines dehors. Mais est-ce que toute doctrine ça est bon? 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Qui sens yo gagne pour nous chrétiens, pour nous croyants, pour nous baptisés. C'est ça qui est important, oui. Qui est souillé? Est-ce que son chrétien yé? 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Est-ce que son croyant yo quoi dans bon Dieu? Parce que normalement, ou gen doit pas chrétien son croyant, mais gen des bagages qui t'existe depuis longtemps. Les pharisiens dans les anciens temps, bien-aimés, avant Jésus-Christ, il y avait cette croyance en la résurrection. Oui, il y avait cette croyance en la résurrection, bien-aimé. À la résurrection des morts. Il y avait cette croyance. Ce n'est pas autant de Jésus-Christ seulement, non? Non. Jésus qui a vu un prolongement. Ouais, il prolonge les là, il vient comme si bal vrai sens li, avec sa mort et sa résurrection parmi les morts. Donc, son commencement, il vient bal vrai sens li. Mais il y avait cette croyance en la résurrection, frère Jésus, bien-aimé. 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Il y avait croyance ça, bien-aimé. Nous avons pour comme si gon vie éternelle yo te croire là-dedans. C'est de croyance qui fondé depuis longtemps, même si avec Jésus-Christ son réalité qui vient paraître, réalité apparaît au grand jour. Nous a sauté normalement aux yeux. Ça saute aux yeux avec Jésus-Christ. C'est qu'il est mort, il est ressuscité. Pendant chez lui bien-aimé. Ça veut dire faut faire attention comme des doctrines qui a perdu monde. Gen monde qui parle tendez parler de Jésus-Christ d'ailleurs. Vous comprenez? C'est un simple problème. Il a vécu parmi nous. C'est toujours un simple homme. Vous comprenez? Donc, pas un problème. Mais il était salié. Bien-aimé. Fils de Dieu, mais Dieu aussi. Petit tig, c'est tig lié. Bien-aimé. Et ça nous dit dans notre pensée quotidienne, ou bien dicton, dans notre dicton quotidien, courant, eh bien, nous le disons, frères et sœurs bien-aimés. Petit tig, c'est tig. Petit bon Dieu, c'est bon Dieu lié. Bien-aimé, conseiller des paroles, faites attention. Là, on a troublé l'esprit, nous. Vous voyez? Là, on a troublé l'esprit, nous. Parce que nous perdons, nous quittons péché englouti, nous contentons de manger boire, vivre. Et puis, qu'on y a là, Christ pas ressuscité, nous pas ressuscité, pas une résurrection. Non, on va faire quelque chose. Moi, je dis, on a plusieurs formes de résurrection. Parce que, on réalité, on vit bien-aimé. Eh bien, c'est comme si l'on sortit là-dedans, et c'est que tu es ressuscité. Gon réalité ou à vivre, une situation de mort à vivre, une situation de péché qui est une situation de mort, bien-aimé, eh bien, l'on entre là-dedans, l'on saute là-dedans, eh bien, ou vient ressusciter, c'est une résurrection. Il y a plein de résurrections, frères et sœurs bien-aimés. Ouais, il y a des résurrections quotidiennement. Ouais, nous sommes ressuscités quotidiennement, frères et sœurs bien-aimés. Nous sommes retournés à la vie quotidiennement, bien-aimé. Parce que qu'on sait des bagages nous échapper en bas, eh bien, nous sautons là-dedans, son résurrection liée pour nous. Quand on danger, nous sautons là-dedans, son résurrection liée surtout pour nous. Quand on malade, nous sautons là-dedans, son résurrection liée pour nous. Son retour à la vie liée. Est-ce que vous comprenez, frères et sœurs bien-aimés? Mais Jésus, qui aussi dans sa vie, a fait retourner les gens à la vie naturelle. Que son papa de résurrection, mais a fait retourner les gens à la vie naturelle. Des gens qui étaient morts, il les a fait normalement retourner à la vie naturelle, frères et sœurs bien-aimés. Donc, il y a une façon de comprendre les choses. Il ne faut pas vous laisser normalement engloutir ou bien perdre ou bien égarer, frères et sœurs bien-aimés.
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a rapport avec ténèbres est-ce que vous comprenez moi et mais pour nous quitter à confort nous à perdre nous frères et sœurs bien-aimés ça veut dire qu'on sait des bagages nous t'a fait sans sens si le Christ et bien si nous pas d'apprécier il y avait pas de résurrection. Eh bien, ces modèles-là, Saint Paul dit, c'est le premier, il nous a ouvert le chemin, frères et sœurs bien-aimés. Donc ça veut dire, pas seulement cette résurrection, cette réalité résurrectionnelle est dynamique, bien-aimés. Ouais. Cette réalité de résurrection est dynamique, est mouvante. Ça veut dire, il n'y a pas que cette résurrection, eh bien, de fin dernière. Comme si tout le bagage fini, eh bien, Jésus qui a venu dans la gloire, l'a pris tout le monde, l'a demandé l'homme de sortir pour un bon moment, l'a demandé carrefour, grand chemin, sortir pour un bon moment, eh bien, l'a demandé route ça, ou même qui était toujours là, qui était toujours là, qui était dévié accident, eh bien, le monde qui était mort là, bon moment, c'est là qu'il apparaît. Parole là dit, les clés, bien aimé. Comprenez-moi? Mais nous disons dynamique parce qu'à chaque moment, il y a une forme de résurrection. Résurrection spirituelle, résurrection morale. 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Eh ben ça son leur sorti là-dedans, nous prend conscience sorti là-dedans, c'est une résurrection, bien-aimé. Ouais, c'est ça lié, bien-aimé. Je vous dis la résurrection est dynamique. Parce que les apôtres, les saints, eh bien, bien-aimés, ils ne peuvent pas venir parler. Ils ne peuvent pas venir juger avec Jésus-Christ. Ça n'a pas dit la bien-aimé. Oh, bon, Jésus-Christ dit qu'il vient avec pour juger les 12 tribus d'Israël. Ça veut dire que ces 12 tribus d'Israël, ils sont capables de dire peuple bon Dieu, des peuples des croyants, vous comprenez moins. Ceux qui ont la foi en Jésus-Christ, nous fait partie de ça. Oui, ils viennent pour juger, pour ramasser, pour rassembler avec lui. Mais c'est dynamique. Ces gens-là sont déjà ressuscités, bien-aimés. Qu'a vinn dim là? Ça vinn pa m'kembe là. Bon Jésus Paul tellement aller loin, il dit comme ça bon Dieu a fait miracle nan yo. Oh oh, ça n'a pas m'kembe là bien-aimés. Saint Paul dit ça, oui dans Philippiens chapitre 1 frères et sœurs bien-aimés. Eh bien verset 20, il dit quitte-nous quitter tes ça, quitte-nous à vivre sous tes ça, la gloire bon Dieu a éclaté en nous. Ça dit quitte-nous n'a vivre, quitte-nous mourir, ça veut dire quitter tes ça, la gloire bon Dieu a éclaté en nous. Ça veut dire il y a quelque chose de dynamique. De mouvement, frères et sœurs bien-aimés. 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Mon cher bagaille, au clair, bien-aimé, la question de la résurrection est dynamique, est mouvante, bien-aimé. 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Puisque avec nous, pour tout fin qui t'était ça, Jésus a fait miracle, bon Dieu a fait miracle, non, yo. Philippiens chapitre 1, verset 20. Que je vive, que je meure, la gloire de Dieu éclatera en moi. Ça veut dire, jusqu'à présent, bon Dieu a servi avec nous, mais c'est ça, yo, l'a fait miracle. Côté au passé, et bien côté côté non, il fait miracle, l'a libéré monde, l'a guéri monde. Donc c'est quelque chose de dynamique avec le Christ, frères et sœurs bien-aimés. On demande bon Dieu pour l'ouvrir chez nous, pour nous éclairer, pour ne pas fonctionner, pour ne pas quitter mon père dit nous. On demande de chasser ténèbres qui dans l'esprit nous, chasser ignorance, faire nous ouvrir la pleine connaissance, ouvrir mettre dans bon chemin pour nous capable vivre pour lui, pour ne pas quitter mon troubler nous, pour ne pas quitter tromper nous, pour ne pas tromper tête nous tout, pour ne pas quitter mauvais mes envahir nous. Et mauvais défauts envahissent nous, mais pour ne pas quitter vieille doctrine envahissent nous tout, pour nous capables, ouais, pique-les, pour nous décider de toute doctrine, au nom du Père et du Fils et du Saint-Esprit.

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4: Tous meurent parce qu'ils sont inclus en Adam et tous sont rendus à la vie quand ils sont dans le Christ. Il y a un temps fixé pour tous. Le Christ nous précède et quand il reviendra, ce sera l'heure pour les siens. Alors viendra la fin. Le Christ aura dominé toutes les lois, les forces et les souverains de l'univers. Et il remettra le royaume à Dieu le Père. Il est dit qu'il doit exercer le pouvoir jusqu'à ce qu'il ait mis ses ennemis sous ses pieds. Et le dernier des ennemis vaincu sera la mort. Dieu mettra toutes choses sous ses pieds. Tout lui sera soumis, sauf Dieu, bien sûr, qui lui soumet l'univers. Quand tout lui sera soumis, le Fils se soumettra à celui qui lui a soumis toutes choses. Et Dieu sera désormais tout en tous. Au fait, ceux qui se font baptiser pour les morts, que veulent-ils si de toute façon les morts ne ressuscitent pas? Pourquoi se font-ils baptiser pour eux? Et nous-mêmes, pourquoi risquons-nous notre vie à chaque instant? Oui, frères, aussi vrai que je suis fier de vous dans le Christ Jésus, notre Seigneur, je meurs un peu chaque jour. S'il n'y a rien d'autre que cette vie, qu'est-ce que j'ai gagné à lutter contre des lions à Éphèse. Si les morts ne ressuscitent pas, mangeons et buvons, car demain nous mourrons. Ne vous y trompez pas. Les mauvaises doctrines corrompent les bonnes mœurs. Réveillez-vous pour de bon. Et sortez du péché, car certains d'entre vous ignorent tout de Dieu. Je le dis pour votre honte. Parole du Seigneur. Nous rendons grâce à Dieu.

Frères et sœurs bien-aimés, à présent, vous êtes invités à acclamer l'évangile de Jésus-Christ, la parole de Dieu. Acclamons la parole de Dieu.

Évangile de Jésus-Christ selon Saint Luc, Luc chapitre 12, les versets 1 à 12. Pas de croyants honteux, c'est le titre. Sur ces entrefaites, une foule se rassembla, si nombreuse qu'on se marchait les uns sur les autres. Alors, il se mit à leur dire, et tout d'abord à ses disciples, « Gardez-vous bien du levain des pharisiens, c'est l'hypocrisie. Il n'y a rien de caché qui ne doive être découvert, rien de secret qui ne doive être connu. Au contraire, tout ce que vous avez dit dans l'obscurité sera entendu en plein jour. » Et ce que vous avez répété à l'oreille dans les chambres sera crié sur les toits. Je vous le dis à vous, mes amis, ne craignez pas ceux qui tuent le corps et ensuite qui ne peuvent rien faire de plus. Je veux vous indiquer celui qu'il faut craindre. Craignez celui qui, après avoir tué, a encore le pouvoir de jeter dans la géhenne. Oui, je vous le dis, craignez-le. 5 moineaux valent 2 pièces, tout juste, n'est-ce pas? Or, pas un d'eux n'a été oublié de Dieu. Même les cheveux de votre tête ont été comptés. Ne craignez donc pas. Vous valez tout de même plus qu'une volée de moineaux. Je vous le dis, celui qui m'aura reconnu devant les hommes, le Fils de l'homme à son tour le reconnaîtra devant les anges de Dieu. Mais si quelqu'un me renie devant les hommes, il sera renié en présence des anges de Dieu. Si l'on a attaqué en parole le Fils de l'homme, il y aura pardon. Mais si l'on a blasphémé contre l'Esprit Saint, il n'y aura pas de pardon. Quand ils vous traîneront devant les conseils de synagogue ou devant les pouvoirs publics et les autorités, ne vous inquiétez pas de ce que vous direz pour votre défense et comment vous le direz. Quand l'Esprit Saint vous donnera à cette heure même ce que vous aurez à dire. Acclamons la parole de Dieu.

frères et sœurs. Dans cet évangile, Jésus nous invite à être des croyants fidèles. Ne soyez pas de croyants honteux. Mes frères et sœurs, être baptisé, c'est un choix. Être croyant, c'est un choix. C'est un choix sain. C'est un choix qui procure la paix. C'est un choix qui procure la joie. C'est un choix qui procure l'amour. C'est un choix qui procure l'espérance, mes frères et sœurs. En faisant ce choix, nous sachons que nous n'allons pas périr, que notre existence ne sera pas vaine. Donc, ne soyez pas de croyants honteux. Si vous croyez en Jésus, si vous croyez en son Père, si vous croyez en l'Esprit Saint, mes frères et sœurs, ne le faites pas seulement dans votre chambre, mais soyez des croyants, que votre conviction vous dépasse. Laissez l'Esprit Saint, c'est ce que nous dit cet évangile, laissez l'Esprit Saint vous imprégner, laissez l'Esprit Saint vous guider, laissez l'Esprit Saint vous orienter. C'est cet Esprit qui va vous éclairer, qui va vous mettre sur le droit chemin, qui va vous aider, qui va être non seulement votre boussole, mais aussi votre salut. Il n'y a rien de caché qui ne doive être découvert, rien de secret qui ne doive être connu. Vous croyez en Jésus dans l'intimité de votre chambre, vous croyez en Jésus dans votre église, vous croyez en Jésus dans votre boulot, dans votre travail. Vous croyez en Jésus, vos sectes d'amis, vous croyez en Jésus partout. Il ne faut pas seulement respecter les commandements de Dieu seulement quand vous êtes dans l'intimité de votre chambre. Il ne faut pas respecter les commandements de Dieu seulement quand vous êtes à l'église. Mais ces préceptes, ces lois, ces commandements doivent être votre boussole, mes frères et sœurs. Cela doit vous guider, vous orienter dans vos choix de vie, dans votre manière de vivre, votre manière de penser, vos actions. Certes, vous êtes des humains, vous pouvez toujours commettre des erreurs. Mais Dieu, il est un Dieu d'amour, un Dieu de miséricorde. Il peut vous comprendre, il peut vous pardonner, il est prêt à vous comprendre, il est prêt à vous pardonner, à piocher dans votre cœur, à y mettre du fumier, pour que vous grandissiez, mes frères et sœurs. Dieu, il est là. Il est là, il est patient, il est amour. Il vous attend, mes frères et sœurs. Donc, on poursuit avec l'évangile qui nous dit une parabole. 5 moineaux valent 2 pièces, tout juste. N'est-ce pas? On n'a pas... Or, pas un d'eux n'a été oublié de Dieu. Même les cheveux de votre tête ont été comptés. Ne craignez donc pas, vous valez tout de même plus qu'une volée de moineaux. C'est ce qu'a dit Jésus, mes frères et sœurs. Vous valez plus qu'une volée de moineaux. Mes frères et sœurs, nos cheveux sont comptés. C'est pour vous dire combien nous sommes précieux aux yeux de notre Seigneur. Combien notre vie a de l'importance aux yeux de Dieu. Vous valez tout de même plus qu'une volée de moineaux. 5 moineaux valent 2 pièces tout juste. Mais nous les hommes, nous avons plus d'importance aux yeux de notre Seigneur. Nous avons plus de valeur à ses yeux. Nous sommes précieux à ses yeux, mes frères et sœurs. Celui qui m'aura reconnu devant les hommes, le Fils de l'homme à son tour, le reconnaîtra devant les anges de Dieu. Mais si quelqu'un me renie devant les hommes, il sera renié en présence des anges de Dieu. Mes frères et sœurs, dans ces deux versets, Jésus nous sensibilise. Il nous invite à ne pas être des croyants honteux.
Il nous invite à être des croyants fidèles. Des hommes qui marchent avec lui dans les bons et les mauvais moments. Des gens qui le considèrent comme leur boussole. Jésus, ce matin, a besoin que vous soyez son allié, celui sur qui il peut compter. Il ne cessera jamais de piocher autour de notre cœur et y mettre son fumier d'amour, son fumier de paix, son fumier de miséricorde, son fumier de pardon. Et pour finir, il a dit, quand ils vous traîneront devant les conseils de synagogue ou devant les pouvoirs publics et les autorités, ne vous inquiétez pas de ce que vous direz pour votre défense et comment vous le direz, car l'Esprit Saint vous donnera à cette heure même ce que vous aurez à dire. Donc mes frères et sœurs, laissez de côté toute peur, laissez de côté toute crainte et laissez-vous guider par le Seigneur, par son Esprit. Cet Esprit qui nous a été investi pendant notre baptême, il est encore en nous, il travaille en nous, il nous guide, il nous oriente vers le chemin de Dieu, vers le chemin du salut. Au nom du Père et du Fils et du Saint-Esprit. Amen.

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Et bien maintenant, je vous invite à vous disposer à recevoir la bénédiction du Très-Haut. Le Seigneur soit avec vous. Que Dieu Tout-Puissant vous bénisse, le Père, le Fils et le Saint-Esprit. Restez dans la paix. Le Père, le Fils et le Saint-Esprit. Restez dans la paix du Christ. C'était avec

chemin. Vous savez qu'habite en lui, corporellement, toute la plénitude de la divinité. Et en lui, vous avez tout, puisqu'il est au-dessus de n'importe quel principe ou autorité. »

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0: Mais au contraire, on a remarqué, monsieur.
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5: 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Les gens vivent toute journée, mais ce n'est pas sourire, c'est pas sourire. Donc nous cachons tristesse sur des sourires. 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
8: Quelle humiliation! 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Quelle

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0: 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Et là, il y a l'autre cause pour nous garder. Grand pile cause. On va garder. Rendez-vous c'est pour demain 10h. Micro Vérité, édition spéciale. 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
1: 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Les gros titres de l'actualité avec Loco Désir.

0: 25 septembre 2026. Bonjour à tous et à toutes, bienvenue à cette dernière sortie de l'émission Matin Débat pour cette semaine sur Radio Éclair 105, également sur toute la station de radio, où la cette émission pour faire également au niveau de la diaspora haïtienne. Les titres qui sont donc débattus à cette édition de Matin Débat pour ce vendredi 25 septembre 2026. Haïti politique à la 81e session de l'Assemblée générale des Nations Unies. Le président dominicain Luis Abinader plaide pour une action urgente sur la situation d'Haïti. Le premier ministre Alix Didier Fils-Aimé et son homologue dominicain se sont-ils rencontrés en réunion bilatérale à ce sujet? Haïti politique à la 81e session de l'Assemblée générale des Nations Unies. Le président dominicain Luis Abinader plaide pour une action urgente sur la situation d'Haïti. Le premier ministre Alix Didier Fils-Aimé et son homologue dominicain se sont-ils rencontrés en réunion bilatérale à ce sujet? Les analyses et commentaires de quelques minutes à l'émission Matin Débat. Haïti sécurité, que peut-on espérer du renouvellement de la force de répression contre les gangs en Haïti? Haïti sécurité, que peut-on espérer du renouvellement de la force de répression contre les gangs en Haïti? Les analyses et commentaires dans quelques minutes à l'émission Matin Débat. 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Haïti Santé, quelles sont donc les conséquences de l'automédication? Suivez les conseils et les avis du docteur Serge Alexandre à ce sujet. Haïti Santé, quelles sont donc les conséquences de l'automédication? Suivez les conseils et les avis du docteur Saint-Joseph Serge Alexandre à ce sujet. Madame, monsieur, Sansan, de Point Saint Claude, nous allons faire débat sur vous, nous allons faire discussion sur vous, nous allons faire commentaire sur vous, nous allons analyser ce vendredi 25 septembre 2026 à l'émission Matin Débat sur Radio Éclair 105 et également sur toutes les stations de radio où il y a cette émission pour vous également au niveau de la diaspora haïtienne. Bon vendredi, bonne journée, bonne écoute, bon week-end, bon Matin Débat à chacun de vous.
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0: 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Bon, on a les 1h06, l'an bâti là, donc monsieur, pour questions politiques, vraiment, questions politiques. Donc, une émission à débat pour ce vendredi 25 septembre 2026. Haïti politique, quand le groupement politique délivrance s'adresse au Conseil électoral provisoire dans une lettre ouverte en date du 25 septembre 2026. 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
3: 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Ok, maintenant tout c'est juste parce que maintenant là, on a fait une belle émission. 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
0: 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Inscription candidat doit finir alors électeur doit finir le 13 octobre, candidat le 13 avant ça, 13 novembre pour électeur et avant 13 octobre ou plus tard 13 octobre pour candidat. Maintenant, est-ce que l'Abrita fait ça? Deuxième bagage, nous capable de prendre, c'est sans tabulation. C'est une bonne chose que le décret électoral la prévoit pour qu'il y ait des centres de tabulation dans tout département. Yo. C'est-à-dire que les résultats seront connus dès que nous sommes dans le département, yo, ça pourra éviter nous, élection à 2 tours, 3 tours, 5 tours, 1000 tours qu'on fait dans le pays, à côté que distance pour bulletin arrivé dans cette tabulation dans un aéroport, addition, soustraction, division, multiplication qui est en fait. C'est une bonne chose, mais ça est demandé dans logistique en plus. Est-ce qu'on a bien le temps pour ça? Est-ce que ça a été fait déjà? L'autre deux exemples que nous sommes capables de prendre, c'est le référendum. Et nous connaissons que dans la même élection, ça, on ne peut pas parler de ça, et bien pour gagner, pour nous voter pour le référendum. Jusqu'à présent, nous, par contre, si nous allons voter comme citoyens, le texte n'est pas là. Ça va pas prendre un certain temps pour faire débat, pour faire population comprendre pour qui ça, qu'il y a nécessité pour changer de barrières dans la Constitution. Et quatrième et dernier exemple, nous prenons sans ça, nous avons pas plus, c'est diaspora. Et là, nous prenons 384, 385 décrets électoraux, ça, et de juin, qui était modifié de juin, qui se passait, hein. Eh bien, on dit diaspora dans l'élection pour président avec référendum. Maintenant, qui bon liste électorale diaspora ça a fait? Comment diaspora va le voter? Parce que nous connaissons que diaspora, compatriotes, nous avons une diaspora, nous avons des réalités qui sont vraiment différentes et difficiles par rapport avec nous-mêmes. Et en nous prenant distance côté minorité par rapport avec consulat, c'est un consulat nous va le faire voter. Mais surtout, plus bon exemple, il faut haïtien qui est dans la diaspora, qui concerne pas l'élection, ça va voter, c'est des gens qui presque qui n'ont pas. Et tu vois, par courir il y a courir en République dominicaine, il y a pris humiliation. Donc, et qui disposition qui prend pour permettre de exercer le droit? Parce que ce n'est pas des gens, même l'État n'a pas même pensé à eux. Parce que nous-mêmes qui sommes en Haïti, l'État a craché sur nous, pas besoin de nous pour Haïti être l'autre bord. Et c'est des gens qui sont en défense. Mais au moins, avec possibilité que nous avons pour voter au capable et pas bah, une réponse à l'humiliation que l'État s'abat eux-mêmes. Donc, qui gens nous pourra le faire pour nous avons voter, pour nous inscrire en liste, est-ce que ça en ligne pour voter, comment ça pourra le faire jusqu'à présent? Nous partons de rien et nous attendons l'élection à fête le 13 décembre et nous convaincus, même si nous connaissons pour nous mourir en l'air, que bah, c'est impossible. Maintenant, et non, sous sa direction. Avec la, décret à lui-même, non contradiction.
1: Maître Newton. Maître Newton.
0: Non confusion.
1: Maître Newton, Luko, Abadesso. Le maître Newton, vous mettez avancé.
0: Très bien. pour ça qui gagne un décret à confusion, contradiction, et un autre point, article 153, pour nous, parler de questions de violation de droits citoyens. C'est-à-dire, électeur, citoyen capable d'électeur, capable candidat. Parce que, article 55 et 56 décret a établi, ça me t'a réglé, et éligibilité tout le monde, et conditions d'éligibilité, yo valable pour électeurs et candidats qui prennent d'autres conditions, mais que déjà, constitution établie. Et là, nous prenons l'article 153, nous capables de prendre 4 à 5 paragraphes là-dedans, paragraphe 8, 13, 20, 21, 26. Et, par exemple, paragraphe 8 là dit que pour nommer candidat, pour sénateur, député, président, faut aller à un auteur pour faire une déclaration sur l'honneur, pour dire que, il n'y a pas de jamais à retourner en Haïti ni à l'étranger. La Constitution dit pour mon aller à l'élection, non, niveau ça, ou seulement besoin de pas condamner à un poste affectif et infamant. Et de fait, ou t'es qu'il doit, un dossier cabinet d'instruction, ou t'es qu'il doit avoir un dossier correctionnel ou condamner, ça va empêcher à l'élection. Nous songeons, et ces amis qui étaient sénateurs, et dans le plateau central là, ils étaient dans la prison en deuxième tour, nous devons aller voter, monsieur, et nous passons, j'ai rappelé le nom. Et donc, c'était conforme à la Constitution, c'est pas nous qui avons inventé rien. Maintenant, si nous avons appliqué l'article décret ça dans toutes les conséquences, c'est un monde qui est juste un privé par candidat. Il y a un monde qui est même Evans Paul, c'est le dernier les candidats, nous, comme dans qui condition était arrêté Evans Paul en 89, il n'a pas les des prisonniers là, tout ça, il n'y a pas de candidat, parce qu'il n'y a pas même dans qui période qui était arrêté là. Donc, c'est des bagages non seulement qui pas conforme à la Constitution, mais qui pas conforme à la logique la plus linéaire. Et si nous prenons le même paragraphe 13 là, qui dit que pour mon élection, faut la police bah ou une attestation mais tout dit négative. Mais la police nationale n'a pas ce droit. 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Non, tu as dit paragraphe 20, hein, qui parle, en tout cas 20 à 21, qui parlait de BRH ou non avec FDI. 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Seule résolution au Conseil de sécurité a, qui est obligatoire, c'est les résolutions qui concernent la paix à travers le monde. Et là encore, il faut tenir compte du contenu de ces résolutions. Et résolution que les Nations Unies ont avancé pour le prendre pour sanctionner des mondes, il y a deux éléments clés là-dedans. C'est pour ça qu'il y a travaux, ben, il a dit aux États membres, c'est obligatoire pour empêcher tel monde de sanctionner, pour ne pas entrer dans le pays, yo, et puis pour faire, pour geler et nous dit gel, nous dit et saisir, nous parle de confiscation, nous dit confiscation, disons, en troisième position, parce qu'il y a dit pour geler et avoir Mounsayo, et pour capable de saisir, mais la confiscation ne peut intervenir qu'après un procès en cette matière. Donc, là encore, nous avons une confusion totale. Nous-mêmes, nous avons une disposition qui est inutile. Un pour exemple qui est simple. On a dit que, et BRH, bon, il y a un certificat qui dit que moi, gagne sanction contre moi. Il faut me dire que. Moi, qui ont sanctionné depuis 2020-2021, moi, une semaine après sanction, dans la radio, on est à travers au FAC. Et le pays sanctionné, eh bien, les banques de ce pays retirent Mounsayo dans le système. Yo. Donc, banques ça n'a pas aucun rapport avec Mounsayo, BRH n'a pas de rapport avec eux encore. Donc, pas de rien qu'à dire sur eux. Donc, pas de rien qu'à dire sur eux, pas qu'à dire que pour interdire de chez qui est, mais si seulement on peut inventer des bagailles pour entrer dans cette stratégie, m'a parlé de projets politiques qui gagnent, des mouns qui chitent en côté, qui partent à l'élection, mais qui pensent que, mais qui est-ce qui doit à l'élection, mais qui est-ce qui va à l'élection. D'une manière générale. Maintenant, même le BRH, la police nationale, on attend dans mon certificat qui dit Ndouil, et BRH dit que je n'ai pas de rapport avec elle, je ne suis pas capable de dire l'interdit de checker parce que je n'ai pas de rapport avec elle. Eh bien, le conseil électoral n'a pas de rapport avec elle parce que le conseil électoral a dit que c'est le monde qui va faire l'élection en matière de sanctions. Mais la police a dit bon, le temps de la radio était sanctionné, Louko, et BRH, le temps de la radio. Il était sanctionné Louko, et bien le conseil électoral n'a pas gagné pour le faire parce que lui dit le décret là, ensemble avec le gouvernement, c'est seul sanction à Nations Unies qui a empêché au monde à l'élection. Donc ce n'est pas même une raison d'être. Maintenant, comme nous allons changer les décrets, il y a une loi maintenant tête pour intégrer sanctions États-Unis, Canada et autres là-dedans. Là encore, pour aller au obstacle juridique. Pas obstacle juridique dans la mesure où le processus là déjà commencé déjà. Nous avons déjà dans le processus là, la loi n'a pas d'effet rétroactif. Par contre, si vous comprenez bien le coup, la loi n'a pas d'effet rétroactif. Même l'otage au bras le bon décret qu'on doit le four et sanction Canada, République Dominicaine, là-dedans et tout le reste. Maintenant, l'IPAP capable d'affecter les gens qui sont déjà inscrits dans le système non déjà. Laissez-moi le violer les droits. Donc déjà, il y a un obstacle juridique qui pose. Maintenant, comme des gens qui sont hôpitaux, je ne sais pas, mais moi-même, je parle comme moun, de manière technique. Mais oui, alors?
2: Médecin juste. Dernier ça, ou cité là. Alors, un candidat qui t'est sanctionné, qui comprenne bien un petit chiffre, dernier ça va avancer à là. Et il a gagné un coup à l'inscrit parce qu'il a connu, si elle peut être correction, il a gagné.
0: Écoutez, Tatou, c'est pas moi qui a fait le gagné à l'inscrit, il a gagné au bal pour ça. Il a gagné au bal pour ça. Il va l'inscrit. Maintenant, il n'y a pas même besoin à l'inscrit, nous, on va aller plus loin. Le processus, là, depuis qu'il a commencé sur l'égide décret, ça, on va faire l'autre décret pour changer les règles du jeu.
2: Qui ça?
0: On n'a pas les droits purs. Oh. Le processus. Qui commençait sous l'égide décret ça qui garantit des droits. Ou pas qu'après le viol des droits moun. C'est comme le viol des droits.
2: Ça veut dire décret ça pas qu'à changer du tout. Ça t'a veut dire décret ça pas qu'à changer.
0: Pas dire pas qu'à changer non. Il va changer, mais non, certaines manières. Pour supprimer ça pour changer, c'est une date d'élection parce qu'il va faire ça. Bon exemple. Bon exemple.
2: Mais c'est juste. J'aime comprendre là où crase l'élection. Où crase l'élection, je dis.
3: Comment?
2: Où crase l'élection, je dis. Oui, ça veut dire l'élection, ça n'est pas possible, non?
3: Moi-même, par exemple, je commence depuis bien longtemps, je trouve que techniquement, agenda, parce que là, on fait, quel que soit agenda, quel que soit calendrier, il faut un match de manœuvre, n'est-ce pas que ça. Mais non, nous avons notre condition, parce que faire une élection, ce n'est pas faire baccalauréat, ou bien ce n'est pas planifier mariage ou. Même mariage ou planifier, il y a des inconvénients, il faut prévoir. Il y a des impondérables. Ouais. Maintenant, on nous prend. Un autre exemple, sous droit candidat. Dès pour changer date 13 là, on doit prolonger inscription pour électeur candidat autrui. Ma bonne exemple, il y a des citoyens qui ont 18 ans après 13 octobre là. Nous sommes pas le faire avec eux. Ou vos élections pour avril, vous voulez pour juillet, et le pas responsable. C'est de même, c'est de même. Il y a des candidats ou qui ont dit parce que le magistrat passe au commissaire gouvernement. Yo pas capable candidat si yo pas démissionné et deux mois après publication décret là. Maintenant, si l'élection l'a pas faite dans date ça par rapport à sortie dia, faut prolonger l'inscription pour yo oui. Par contre, ça me là parce que yo n'est qui commissaire gouvernement magistrat, il pas responsable qu'on pas de faire élection dans date ou dia. Donc pour l'autre exemple.
2: Ouais.
3: Tu as premier décret qui t'est sorti 1er décembre. 2025, par contre, ce sont ça.
2: Oui.
3: Qui te même délai, ça y est, pour magistrat, maire, yo démissionné, commissaire gouvernement, te voit même délai pour démissionner. Bon, on te dit que l'élection te démissionné, t'as préparé pour l'élection. Et puis, on prend toute disposition pour ça, on fait des dépenses pour ça, élection parfaite. Qui est-ce qui va le poursuivre? Conseil électoral, là, gouvernement. Donc, on va te faire élection. Donc, c'est normal, le citoyen en affaire avec l'État, ça, il faut le prudent. Son l'État, l'aide du courir, coucher, l'aide du cocher, courir. Il n'y a pas faute li. Maintenant, si vous n'avez pas arrivé, faites élection. Non, date où vous dites, on vous pour 3 mois, pour 6 mois, vous avez un paquet de bagailles qu'on doit remettre en cause. Mais permettez-moi de prendre, on l'a dit ça encore. C'est. Et. Pensez que nous, dans le pays, côté que majorité institutions républicaines, ou bien pas existent, ou bien à genoux, il y a des citoyens qui ont droit. Pour y aller à l'élection comme électeur de candidat, il y a un qui t'a aimé candidat, mais pour problème d'échange, il y a un qui n'est pas capable de candidat. Or, nous avons un bon monde là qui a écrit pour vous, nous ne savons pas qui critère qui a été rempli pour y aller à l'élection. Moi, pour exemple, nous avons répété ça, qui fait conseil électoral, ça pour faire l'élection. Là, Ariel Pral tombé, le gouvernement Ariel a demandé un ensemble de documents. Pour se péter à tes bails, moun ki pral la dan yo, pour voir si yo rempli condition, constitution bail. 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Mais maintenant, yo te gagné yo me présente le document sa yo à la nation pour montrer au pays, taxe yo pour montrer aux haïtiens. Mais jusqu'à présent, c'est yo qui devant faire non. Par contre, ce sont les ça. Bref, et ça veut dire que si jodi an di na élection véritablement, après tout ça, on va faire élection. C'est que les gens qui étaient ministres là, dans le gouvernement qui se passe là, qui t'a fait à l'élection le problème de charge. Depuis le gagnant, un rapport favorable pour des comptes. Faut t'a gagné un décret pour balle de charge. Parce que l'institution pour te balle là par là, il n'y a pas faute qui fait le bas là. Même Jean-Jovenel te fait le 4 juillet 2021, il te fait un décret dans ce sens. Moi-même, je m'encourage pour faire ça. Parce que qui sont les qui ont fait l'élection là dans le conseil électoral, mais dans le gouvernement pour cacher, qui sont les pour faire. C'est l'élection, on vient faire une baille pouvoir. Pouvoir, pas pour vous. Maintenant, c'est un bagage le plus libre, le plus ouvert que possible pour permettre ça. Maintenant, sous question sanction, on va faire 2-3 considérations. Et il faut me dire que depuis plusieurs années, je travaille avec des confrères l'autre bord sur question sanction. On a fait des raisonnements sous sanction qui apprend pas seulement contre des Haïtiens, mais comme des, contre des étrangers. Là, par exemple, et sanction qui prend contre Jacques Beau. Qui c'est un gros analyste en géopolitique et qui c'est ancien colonel de l'armée suisse qui travaille dans l'OTAN, que sanctionné à la fin de l'année dernière, parce que monsieur écrit plusieurs livres sur ce qui a passé en Ukraine. Depuis avant la guerre, il a écrit des livres. Et monsieur écrit Poutine, maître du jeu et les guerres secrètes en Ukraine. Le dernier livre sorti en 2026, là, c'est les guerres iraniennes. Et pas la guerre, mais les guerres iraniennes. Eh bien, le conseil et des ministres des affaires étrangères de l'Union européenne sanctionner Monsieur comme s'il était en espion russe. Et donc, même d'où qui est-ce qui fait, c'est des autorités politiques qui prennent des sanctions qui ont des gros conséquences juridiques sous concitoyens. L'autre exemple que nous avons pris, il y a un gouvernement américain qui sanctionnait environ 7 juges au niveau de la CPI, la Cour pénale internationale, et parce que tu prends une décision pour mettre mandat derrière le premier ministre israélien Netanyahu, mais le gouvernement américain a sanctionné pour ça. Il dit que ça allait à l'encontre des intérêts des États-Unis. Mm-hmm. C'est pour me dire que ça. D'abord, les sanctions prises par les États sont des mesures de politique étrangère qui allaient dans le sens intérêt. Et je suis capable de dire que sanctions, ça a même créé un marché. La CAIP, ce n'est pas seulement politique étrangère, mais il y a une dimension économique. Il faut que les sanctions en Haïti, pour ça que les moyens, ils consultent des avocats au Canada, aux États-Unis. C'est des devises qui sont dans l'économie, qui sont dans l'économie. Ça, c'est un exemple pour ça. Mais il va prendre plusieurs autres exemples encore. Et il y a un autre point qui est extrêmement important, c'est que les États ne sanctionnent pas leurs citoyens. Par exemple, n'a pas le gouvernement américain, tout le monde qui l'a sanctionné en Haïti, il n'a pas sanctionné américain, canadien pas sanctionné canadien, canadien qui l'a sanctionné américain, pas qu'on irait par les politiques qui ont fait, ils ont sanctionné le monde pour eux. Mm-hmm. Maintenant, directement, ils connaissent que si on fait ça, ils ont violé les droits citoyens. Maintenant, ça veut dire qu'une fois que nous avons des gens qui sanctionnent dans le pays, il y a des pays qui ont sanctionné, ils ont mis ça. Pour l'État, il s'est fait à travers le gouvernement, c'était pour faire des enquêtes judiciaires pour nous faire la vérité sur ça et dire, parce que je ne sais pas si c'est vrai, si c'est pas vrai. Nous pas besoin de temps, c'est au monde pour Ramdin, qui est secrétaire général, pour dire que ça a son gros casse-tête pour lui, ça c'est de l'ingérence, aucun monde ne va dire ça, moi je dis ça, c'est de l'ingérence, parce que Ramdin, s'il y a des préoccupations sur des bagailles, il doit choisir les canaux diplomatiques pour le faire, c'est pas camper dans la presse comme ça pour dire, parce que il n'y a pas la page dans notre EUA, et de fait, le 12 juin 2018, gagné et un citoyen qui a contrôlé en Haïti et qui est sénateur actuellement de la République dominicaine, c'est Bautista. Mm-hmm. Et bien, Bautista, il a été sanctionné, monsieur, le 12 juin. Félix Bautista, Félix Ramon Bautista et Rosario, il a été sanctionné, monsieur, le 12 juin 2018. Mais ça peut atteindre droit électoral parce que OFAC, qui c'est Office of Foreign Assets of and Control, qui c'est une institution qui peut gérer avoir internationaux, et bien, leur transaction. On lui dit d'abord, non paragraphe, bagage ça, c'est des bagages administratifs pour moun capable de changer de comportement, bagage avec la justice, dès qu'il y a des conséquences juridiques vraiment profondes et vraiment néfastes. Et il en va de même de toutes les sanctions, sauf que chaque régime de sanction, peut-être on a fait une mission sur ça, c'est le régime de sanction, et pour nous comprendre bien, surtout pour nous qui a fait droit. Donc, là, il y a des sanctions contre Bautista, pas de gain, aucun monde n'aura qui est intervenu pour dire quoi que ce soit, même aller plus loin. Si on apprend, on aller au-delà de sanctions, il y a des procédures judiciaires qui sont engagées. États-Unis sont membres liés dans l'OEA pour tout le monde. Eh bien, nous pas de gens qui ont été gagnés dans la main. Ils ont passé avant l'élection. Là, il y a un DAC, monsieur New York. Ça veut dire que vous avez mis un côté pour une photo. Il y a un DAC, le CP et le PON, l'agent, il plaide non coupable, il mettait le dehors pour la défendre, le marqué ça au bout d'année. Donc, États-Unis, c'est même pour l'OEA, tout le monde va dire. Donc, c'est. Et bon, même penser, et même les nous pauvres, même les nous sales, faut nous montrer qu'on a une dignité. C'est parce qu'on est capable de dire toute bagaille sur Haïti, mon babdi. Et même avec M. Jovenel Moïse, tout le monde est pris ça plutôt au niveau de la presse internationale, parce qu'on n'est pas un monde qui va dire rien. Et Haïtien, père blanc, parce que blanc, c'est bon Dieu. Mais la vérité, c'est qui ça? La vérité, c'est qui ça? Même ça, m'a dit nous, là, c'est pas moi qui ai inventé, c'est même Nexa qui écrit dans le livre, c'est l'imlium répété.
2: Bon.
3: Tout ça, me dit. c'est pas moi-même qui ai inventé yo. Et sous permettre fini rapidement, et vous m'avez changé la question là, et Louko sous gouvernement qui est parti politique PAL, candidat PAL. Écoutez bien, historiquement, on a parlé là de plateforme victoire. Historiquement, dans le mode tradition ça dans le pays, ça spécial, bien entendu, le pilon. Si nous prenons Pascal Trouillot, si nous prenons Gérard Latortue, si nous prenons Privert, Joseph Privert, le monde qui a dirigé le pays, avec tout Enex à l'époque, nous prenons Boniface avec Alexandre ensemble avec Gérard Latortue, eh bien, ils n'ont pas gagné, ils ont parti, il y a un bataille qui a supporté le monde, nous ne connaissons pas, mais ils n'ont pas de bon parti qui était affilié avec, je ne sais pas. Mais il faut nous rappeler, par exemple, dans le cas qui est récent, dans le cas de Gérard Latortue, il y a un accord 4 avril, je ne sais pas si ça très bien, qui a même dit que le monde qui est en transition, même poste n'est pas occupé dans le prochain gouvernement pour empêcher sa partie. Je ne sais pas si ça très bien. Maintenant, dans le cas actuel, là, je comprends les préoccupations des acteurs politiques haïtiens. D'ailleurs, nous avons rencontré le dernier avec CARICOM, nous avons entendu ça et nous avons opinion sur ça. Et puis, fort, plus fort acteur politique qui a été rencontré avec CARICOM, qui n'a pas la communauté internationale là, il y a deux raisons fondamentales qui ne font pas qu'il y ait une élection dans le pays. C'est question sécurité. Question sécurité. Mais moi-même, je songe avec CARICOM, dire que it will be a surrender, comme si nous avions une tête nous à bandit. Comment comprendre que nous avons fait élection dans le pays? Eh bien, c'est un bac à bande, nous y est, c'est un bachal n'a passé sur tête bois, passé sur tête tout, nous avons porté matériel, aller, nous avons fait campagne, nous avons fait élection. Donc, ou bien nous ça, ou bien pas ça. Donc, il faut nous prendre mesure pour le problème ça résoudre. Et donc, nous comprenons ça. Mais l'acteur politique, il faut faire comprendre tout que nous avons une sécurité qui est sécurité politique. Le fait que pouvoir capable d'engager les moyens de l'État et derrière candidat là. Ceci est une préoccupation légitime parce que nous avons l'État, ça, son l'État qui est faible. Et maintenant, nous venons face à un dilemme. Et même j'entends, il ne faut pas avoir Didier seulement. Hein. 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
1: 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Pas du tout apprécié mi tenté ça parce que nous trouvé avec 15 premières minutes qui ont été manqué idée dans la sélection haïtienne. 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Attaquant de couloir droit, des jeunes de Dixon Lucius, et lui devant, il a gagné Wilson Isidore. 11, ça, c'est pas meilleur 11 que David Badia était capable d'aligner, parce que moins qu'au fil du temps, M. Ebrahim perdu contre le match-là. L'homme qui contrôle le match-là, perdu contre le match-là, c'est pas en termes de possession, mais de référence, c'est en termes de productivité sur le plan offensif. Où je trouve, on sent que l'équipe, ça pas un moment où il n'a pas attaqué, certes, mais dans deux mots, nous quittons pile l'espace, et c'est un espace, ça y est, M. Trinidad exploité à deux reprises. D'ailleurs, ce premier goal là, c'est son passivité, son manque de cohésion. Deuxième goal là, encore, c'est même pas là.
0: Non, en tant match football là, c'est nous qui avons encaissé avant, hein, pendant que c'est nous qui avons fait jouer là.
1: 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Donc, nous avons dit que dans 11 ans, nous comprenons que nous avons quitté le traitant, c'est ça qui fait que nous d'accord qu'avec choix David Badia, parce que nous avons des joueurs qui vivent tard et nous avons des joueurs qui pas de jamais jouer après Coupe du Monde là. C'est-à-dire, il y a des joueurs qui nous étaient rien hier, dernier match, c'était devant Maroc qu'il dit. Donc, nous d'accord. Avec Kocha qui fait choix ça, il y a des joueurs qui pas de performance dans le jeu, il y a des joueurs qui plus ou moins pas en forme dans le jeu. Donc j'étais démarré avec mon qui était là à temps, mon qui était là plus rapide, qui sont plus capables de jouer un équilibre que le tap chercher dans le jeu. Mais on sentit Gétine, son sélection haïtienne, qui a cherché une identité. David Badia nous a essayé de mettre une identité dans l'équipe, ça nous tout le son équipe qui va avoir un joueur qui va baser sur un football de position, un football d'attaque, un football avec animation sur le côté avec deux ailiers. Mais tout monsieur, on est au milieu de terrain comme dans deux avant certains d'ailleurs lié ici avec Fafa Picole, même si ça n'a pas marché avec Merveille. 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
0: Mais ça m'a manqué. Vous remarquez, coach ça, David Badia, monsieur Vlevini, avec une identité, un football qui basé beaucoup plus offensif.
1: Correct.
0: Mais à part un football offensif, mais où senti, monsieur Vle, équipe la construit action yo, de l'arrière, passer par mi-temps terrain, arriver en attaque. C'est-à-dire, faire équipe la jouer sur des attaques placées. Parce que l'on a regardé la sélection haïtienne là, où t'es senti, nous t'es bien du mal, dans l'axe, premièrement pour nous assurer équilibre avec Denis Jean-Jacques
1: et Calfred Saint-Pierre.
0: Pour nous assurer transition rapide avec Fafa Picole.
1: Correct.
0: 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Maintenant, le rôle meneur de jeu que coach l'a te mette là, ou se dit ça tout à l'heure, pas de satisfaction. Et nous te venons clair, équipe Trinidadienne là, t'es bon milieu de terrain.
1: Daniel Phillips.
0: Le 208, Daniel Phillips, monsieur pose nous en pile difficulté à chaque fois qu'il y a un ballon. C'est-à-dire, monsieur qui a un ballon, c'est porteur de balle là. Et premier lead de défensif, le tableau fait sous lui, c'est Calfred Sente avec Denle Jean-Jacques. Mais ça qui vient, Denle, dont il y a un premier de l'empile, ça qui est égalisé pour lui.
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0: Frédéric et Wayne. Donc, je suis dans l'IAB aux États-Unis tout, et dans l'équipe Colorado et Denis Jean-Jacques lui-même l'a joué en équipe Union Philadelphia. Moi-même, je pense que David Badia, projet de jeu là, oui, nous capables de commencer à sentir. Mais premier constat, premier bagage pour M. faire. Il faut que monsieur cherche coordination au sein de la chaîne centrale.
1: Oui, parce que
0: vous pouvez toujours faire un goal, mais de quoi prendre, vous avez vulnérable.
1: Là, c'est un point faible de la dernière année, ça, que nous toujours identifié. D'ailleurs, nous avons une série de goals dans l'éliminatoire et la Coupe du Monde. Là, nous prenons un goal typiquement comme ça dans l'éliminatoire, là, côté deux défenseurs après un centre. Donc, ça, c'est passivité que vous voyez. Ça, c'est lâcher prise que vous voyez. Il faut que nous corrigions parce que si nous sommes sélectionnés, n'a fait travail là offensivement, mais si c'est vrai, attaque là a permis de marquer goal, mais c'est défenseur qui a de nous gagner match. Dès que il y a passivité dans la défense, la vraie.

0: ailleurs Trinidad pour moi-même. Pour un goal non Trinidad, vous dites que vous avez adversaire là, espoir qu'il est capable d'aller chercher gagner match. Et c'est ça, Trinidad 0, tu mets dans la tête. Là, vous finissez que vous avez égalisé, vous dites que vous êtes capable. Si vous avez égalisé, vous êtes capable, pourquoi pas, aller chercher le deuxième goal là. Et vous allez chercher le jaune. Maintenant, vous tentez de faire ce que vous avez dit tout à l'heure. Vous tentez de sélection haïtienne là. Vous sentez que. Oui, tenter ça, manque d'expérience, manque de créativité, il ne fait qu'un seul monde. Non, oui, tenter un adversaire, pour contre, il m'a parlé de Daniel Phillips, monsieur qui a fait un travail physique impeccable et qui va sortir de balle élégante. Ou pour aller, le coach David Badia a décidé d'opérer des changements. Daniel Phillips, monsieur qui a eu de grandes difficultés, puisque monter Jean-Luc Mabel en tenter un, il va aller d'autant plus, il va aller nous assister où? Que nous pas de gain, et ça va nous faire que Daniel Phillips, monsieur Yvon Lé, il est épuisé physiquement, et le sang va passer vitesse supérieure là pour gagner un match de bol.
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0: En clair, et où tu vois différence de niveau là avec Wilson Isidore, là on est capable de faire deux passes et même marquer goal qui va dans une victoire là, monsieur était capable même marquer. Monsieur était capable marquer bien avant ça. Si c'est pas pour toi que tu es bien le Trinidad 0, où est différence de niveau avec Wilson Isidore et on va ajouter un bagage Gitchin. 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
1: 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Mais où t'as besoin de bagaille tout à l'heure? 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Moi, dit tête moi, si n'a pas joué dans façon ça, coach là, David Badia, d'ailleurs, après goal Wilson Isidore hier soir, nous avons commencé à célébrer. Il y a une caricature qui fait, il y aura le goal Wilson Isidore qui fait devant Maroc.
0: Devant Maroc, oui.
1: Jean Minier. Je ne semblais pas content de là. Et puis, hier soir, pour première rencontre, David Badia, et puis, il fait victoire là. Mais en bas victoire, ça, il y a des points positifs, il y a des points négatifs. Il y a des joueurs, pas de problème ensemble avec eux. Mais, les gens dans la sélection nationale, ils ne sont pas jamais dimanche. Les gens ne sont pas jamais dimanche. Les joueurs ne sont pas convaincants.
0: Moi qui ai 3 points là.
1: Je ça ou pas convaincant. Et c'est pas parce que Dani j'ai raté une occasion de bimon qui fait que m'bral poté critique à travers analyse m'a fait là. 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
1: 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Et si c'est occasion ça qui peut te faire gagner match là, si pas de Wilson Isidore. Mais nous t'as perdu match là. Et perdu match là devant qui équipe? Trinidad. Et perdu match là, c'est chance ou cap réduit parce que compétition ça, Ligue des Nations contre CACAF là, elle a tout servi de éliminatoire pour Gold Cup. Fin joue Coupe du Monde et pour pas qualifier pour Gold Cup, son déception.
0: Son déception. 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Parce que quand vous voulez le pas le match nul pour moi-même, pas tapant du tout. C'est pas un match nul avec Trinidad. Son gros exploit, tapier pour Trinidad. Parce que ça que vous comprenez, nous avons un nouveau statut là, dans la zone là. Nous avons un nouveau statut parce que nous avons joué Coupe du Monde et nous avons des têtes avec nos sélections marocaines. Nous sommes capables de faire mieux devant le Brésil. Nous sommes que devant l'Écosse, nous n'étions pas de décision arbitraire, nous sommes capables de faire mieux toujours. Donc, statut ça, nouveau statut ça, il faut qu'on qu'on parce que toute équipe dans ce moment, Haïti, c'est l'équipe à battre. République Dominicaine, nous avons tout avec nous, nous avons cherché à battre nous. Costa Rica, nous avons battu. Dans l'éliminatoire Coupe du Monde là, nous avons rendez-vous avec Costa Rica.
1: 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Et coach qui vient là, il va sauter n'importe qui côté.
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1: Il saute dans Golacou. C'est-à-dire, on est qui sorti dans le centre de formation Barcelone. Ou pas n'importe qui monde. C'est-à-dire, on est capable de venir avec une identité de jeu pour nous. Il est capable de porter un bagage pour nous. C'est pas on est qui va venir improviser dans le jeu. Et monsieur Vini, monsieur Gué, ingrédients dans le pour le faire manger. C'est pas un coach qui vient ni dans le temps. Coach a pas ingrédients, mais non. Coach qui vient là, il y a ingrédients dans le. Parce que. Lorsque Wilson Isidore a joué dans le gratte football mondial, là, a joué dans le plus gros championnat en Europe, pour qu'on ait le monde là, actuel en Angleterre. Dis-moi, vous savez. Donc, hier soir, Wilson Isidore ne pouvait pas A plus B que il s'est mis équipe ça, et coach là, ou se dit ça, capable de construire l'équipe là autour de lui. Oui, tout à l'heure, je me dis ça. Bien de voir une équipe ça à Kenson, j'aime dire que vous ne dites rien. Même pas souhaiter que tu ailles persister là-dedans. C'est le cas de Dani Jean. 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C'est pas moi-même, nous-mêmes, nous pas venir là pour venir jouer, pour nous dire, ah, tel pas qui doit jouer, et tel c'est. Non.
0: On a fait de manière professionnelle.
1: Si c'est souban, vous l'allez, il faut que l'on souban. Parce que lorsque Eli a toujours dit ça, il faut une vitesse, il faut une dribble, il faut être capable d'exécuter les gestes bien. Comment faites-vous Providence monter?
0: Match changé.
1: Ça gagne les gens. Pas de café à l'homme qui monte le faire et puis match changé. Et il est percutant. L'a fixé tout le temps, l'a dribblé, l'a centré. 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
0: 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C'est ça qui fait que. Parfois, l'homme, je ne pas de partir de la sélection, on a des tableaux bien. 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Mais nous, bon, tout. Et Sébastien Ligné, tu connais un amélio. Peut-être qu'il n'est pas allé chercher concurrence avec l'autre monde parce qu'il était quoi que tout ça à Isenza, les prochaines années, il est capable de construire autour de lui. Donc, on regarde les différences de niveau avec Panijan et Ruben Providence. Ruben Providence, on a tout ça se dire, là c'est ce que monsieur fait. Monsieur bail équipe là, monsieur exécuté sur le côté gauche, la bail vitesse, la essayer de doubler, de même centré. Ça que nous pas pratiquement pas joué dans le Danijan pendant le match de là. Ou pas comme nous dire nous pas dire pas centré. Sinon, comment on va faire une occasion offensive? Comment nous allons faire une zone Isidore qui toujours dans la surface là? En tant que bon rebond de surface, qui doit avoir cette capsule aussi, que ce soit à gauche ou bien à droite. Et d'ailleurs, nous avons centré, nous avons un goal et premier match de balle avec Jean-Claude Belgap sur le côté droit. Donc nous avons besoin de ça. Nous avons besoin de la percussion, nous avons besoin de la capote de vitesse, capote de dribble sur le côté, sur le côté, pour aller chercher centré, mais pour aller chercher action décisive pour gagner un match de balle. Mais Dani Jean,
1: bon, à moins que peut-être j'en dis un monsieur pas réellement un joueur de couloir qui fait que vous sentez monsieur manqué productif. Moi je regarde plusieurs fois dans la sélection, hein. il n'est pas convaincu, mais mis à part de Dani Jean, Mackenson, je me suis dit ça tout à l'heure, j'en ai un bel gars de la go causé.
0: Non. 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
1: Monsieur, j'ai un bel gars de la go causé. Ouais, actuellement là, j'en. Et je vais mettre Brésil. Bon, je vais mettre Argentine parce que les autres font finale Coupe du Monde. Et je vais mettre la France, je vais mettre l'Angleterre, je vais mettre une grande sélection. Si vous avez fait là, papa, et puis. Toute grosse sélection a venu à gros joueur qui a fait ou gagné un match. 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
1: 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Ou un salon qui a entraîné pas de côté avec.
0: Claire.
1: Le football salon qui a entraîné pas de côté avec. Wilson Isidore, je ne vais pas le garder. Elle dit, hier soir, c'est pas seulement hier soir, je ne vais pas le garder depuis qu'elle vient dans la sélection, nous, ça, son talent pur. Station, monsieur, hier soir, ou senti équipe la te manqué un leader dans le terrain, ou te senti équipe la manqué un monde qui te pour mettre pied sous ballon, virer équipe la, on vient te voir, monsieur, on monte le fel.
0: Et c'est ça, oui, il est le leader du milieu.
1: Monsieur, on monte le fel.
0: Et là, monsieur, monte à voir, responsabilité assis sous deux que lié. Monsieur connaît qui ça exactement l'univers sous terrain, et le prend ballon, monsieur fait ça, il nous fait exactement. Donc son joueur est utile nous sur le pied arrêté, son joueur est utile nous dans la zone de construction, hein? Son joueur est tout qui utile nous dans la zone de finition, même si il n'y a pas toujours élément qui a fini l'action, mais c'est élément où du moins qui a cherché avec le dernier passe pour alimenter avancer le cadre de la sélection nationale là. Donc je vais prendre le garde, nous ne gagnons rien de plus que nous avons dit pour aider lui, puisque tout le monde joue le football ça qui qualité que nous gagnons, et on va pas mentir. Rentrer nous sur le match de là, fait oublier si il y a des joueurs qui ont joué 60 minutes, si il y a des joueurs qui ont joué 80 minutes. Parce que rentrer nous a changé dynamique, sélection haïtienne. C'est ça, où est un grand joueur? Qui n'a pas reconnaître un joueur, lui est un grand joueur. C'est le même moment difficile où elle vient pour ton bagage nouveau. C'est le même moment difficile où elle vient délivrer marchandise là. Eh bien, Jacques Nabel Gadon est venu, il était ouvert comme adversaire là, il m'a mis comme face avec nous, monsieur venu de niveau marchandise à Haïti gagne un match.
1: De la façon que nous gagnons un match là, si c'est un nouveau score, équipe trinidadienne égalisée par Frédéric et Wayne, qui sont au milieu de terrain, et puis ils viennent pour un avantage là, c'est là que tu commences à gagner inquiétude. Parce que la façon que nous prenons là, c'est toujours espace que nous quittons dans le dos. Et puis, attaquant à Lévi Garcia, qui sont expérimentés.
0: Pas bon, pas dans l'Écosse.
1: Ah, monsieur, t'es double mise là. Mais quand il y a là, fait match football là, Kenson, il était paraître palpitant. De peur de gens nous égaliser, de peur de gens que nous fait gol là. Gol qui peut aller victoire avec Wilson Isidore. Mais on a rappelé, il y a une équipe dominatrice comme ça, pour taper du soir en format tunnel, c'est une grosse déception. Parce que, on a regardé des statistiques, yo, nous fait 21 tirs, l'équipe Trinidadienne a fait 11 tirs. c'est-à-dire son large domination. Et la Tirouben Providence Montea, monsieur a fixé à gauche Didson. Si c'est ouvrier hier soir,
0: je pas un bon match.
1: Monsieur était paré un petit calme connaissable. Monsieur pas un bon match. Là nous fin égalisé à par Graven met tout ça là suite à un passe de Wilson Isidore en déviation de la tête. Ou senti gol la balle venir, toi senti gol la balle venir. 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Ou dit n'a fait troisième gol là.
0: Ouais, on dit bon, c'est bien que tu as fini. Et me dit que il y a des temps mort qui gagne dans 6 minutes additionnelles là, il va falloir que ba nous une deux. Et puis ba nous 2 minutes supplémentaires que là-dedans même action à bon corner nous va contre-attaquer, bâton dans la classe,
1: 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Moi ils ont l'autre bagarre là encore. Il y a là qui on a battu le Somakio qui joue dans ancienne génération, hein, qui joue dans qui était joué dans Coupe du Monde, alors qui était joué dans sélection 74, qui doit jouer et plusieurs Gold Cup qui pas réglé en Haïti. Il y a des joueurs, bon, l'homme dit pas réglé en rien, hein, c'est-à-dire qui pas venu avec trophée. Et dernier trophée que nous te prenons, c'était en 2007 avec Luis Amelio Garcia et Cubain qui était dans tête sélection 1 avec une très bonne génération. 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Hier soir, je parlé de Libounel Fissien était dans l'équipe ça et tu as gagné Alexandre Boussico, ancien joueur violette, ancien joueur Racing dans l'équipe ça. Et bien, nous avons battu Trinidad 2-1 dans la finale ça. Et bien, nous avons remporté. Depuis lors, plus belle prestation que nous fait sous scène football mondial là dans la compétition, c'est en 2019 l'EN a éliminé devant Mexique en demi-finale World Cup.
0: Oui, nous battons Canada dans le quart de finale. Là,
1: depuis lors, c'était difficulté. Sélection éliminée dans le premier tour World Cup. Et 2023-2025, nous rappelons nos contextes là, et avec Sébastien Minier, c'est extrêmement difficile. Donc, sélection ça, avec Wilson Isidore, moi dit, moi ouais, je n'ai plus de talent en dans sélection ça. 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Wilson Isidore, c'est joueur Karalé. 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Si vous gagnez l'Espagne la mine, et l'Angleterre a gagné Jude Bellingham, la France avec Kylian Mbappé, Real, Mbappé Real, et Brésil, vous m'obligez de mettre l'Igue Rafinha là pour le moment, Norvège gagne Lindo Alan, et bien nous-mêmes nous gagnons son Isidore.
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1: Haïti gagne Wilson Isidore.
0: Attaquant vedette, non?
1: Jouer football ça, on n'a pas de guerre avec, on n'a pas de combat avec. Parce que l'idée tout bagaille honnête.
0: Et puis, tu regardes des générations de footballeurs ça que nous avons là. Wilson Isidore, Ben Providence, Martin Expérience, Agnès Delcroix, Duc Lacroix. Et qui, tu veux dire ça où? Nous capables de parler sur eux pour 4 prochaines années. Nous sommes écoutés à la table dit ça. On ne pas en savoir la Coupe du Monde 2026, mais on ne peut pas que M. Saou est capable
1: de. C'est ça qui a été fait en 2014, son projet de.
0: Oui, exactement. Donc,
1: éliminer la Coupe du Monde, ça, on va perdre un match. Sorti, non, pour quitter l'Angleterre, quitter l'Uruguay là-dedans.
0: Quitter l'Italie.
1: Quitter l'Italie là-dedans. Vous comprenez?
0: Donc, d'abord, je dis que M. Saou, Gold Cup. Année prochaine, l'année Coupe 2027 là, c'est pas un objectif nous.
1: Mais priorité nous.
0: Qualification pour Coupe du Monde 2030 là, il suppose un plus gros objectif nous. Moi-même, nous avons deux grands objectifs là. C'est Gold Cup 2027 là et puis qualification pour Coupe du Monde 2030. Parce que l'homme a des générations ça, l'homme a des footballeurs ça, au moins nous avons 4 belles années football avec M. Saou. Si pas de blessure, si pas de forme, c'est si vous continuez à jouer dans le niveau que et là, mon cher, nous pas de printemps. Nous on te dit nous pas de printemps pour aller au Coupe du Monde encore.
1: Gon ancien directeur côté qu'on nous en bagaille. Nous t'es dans période boucan est en bouillia. Mais jodi a là, nous pas pour manger.
0: OK.
1: Avec sélection ça, nous pas pour manger avec génération ça. Et me saute son bagaille là, sélectionneur qui vient là. Ou sentir vle bail équipe la identité. Ou sentir vle avec identité. Lui clairement dit mais ça il veut faire football de possession. football offensif, football que nous aimons, football d'attaque. C'est nous pour toujours le ballon, c'est nous pour dominer. Mais quand il y a là, faut que la méritocratie dans la sélection. Je suis avec monsieur pour aller causer ça, parce que ce n'est pas un monde qui peut venir pour aller dicter. Il n'y a pas de dicter.
0: Il n'y a pas de prédicter. Il n'y a pas de faire équipe. Là, on dit pas de faire équipe là. On fasse de parler. Il y a des décisions, il n'y a pas de prendre. Il y a un bagage pour nous parler de lui avant que nous quittions la fenêtre et sélection nationale la Guétine. C'est que monsieur pas prend le temps pour réagir. C'est ça, même là, quand on entraîne, là où l'équipe n'a pas bien joué, et lui, ou anticiper des changements. C'est pas anticiper des changements pour faire, pour mettre le monde qu'on veut, ou du moins, opérer des changements qui ne peuvent pas mettre le rien. Changement, monsieur, il n'y a pas qu'à reprocher quelque chose. J'ai un peu de rentrer en détérien, et d'autant plus, vous donnez providence entrer sur côté gauche, et d'autant plus, si c'est votre qui est en ses premières expériences, mais il tenter des actions côté que, il y a un via. Si il y a un pied rentré, il n'y a pas tellement, réellement, qui s'est un pied reporté, mais ou pas qu'à reprocher quelque chose. Un lieu que je ne pas rapidement anticiper changement, je ne pas rapidement identifier le problème et puis apporter des éléments de solution. Donc là, ça, on souligne parce qu'avec Sébastien Minier, on s'est dit que ça, peut-être lui dit, il va vraiment presser pour faire changement. Donc avec David Badia, c'est autrement, ça que nous avons commencé à souligner pour le premier match David Badia dans cette sélection.
1: Nous gagnons équipe et Trinidad dans 3 goals à 2 et une prestation historique pour une série de joueurs dont Wilson Isidore. Wilson Isidore, c'est déjà 4 goals pour 8 matchs avec sélection.
0: J'avais avancé.
1: Ça voulait dire. Et prochain match, c'est pour contre la sélection costaricaine. Match ça a bien pour jouer le 27 septembre à 4
0: goals dimanche.
1: Donc c'est pour la deuxième rencontre, non, puisque nous avons joué 4 matchs dans la fenêtre FIFA. Chaque match, c'est un final la pied pour nous.
0: C'est là, oui, et victoire de votre Trinidad là-bas pour nous. Parce que si nous avons fait au moins un match nul avec Trinidad, il ne va pas de regret pour nous. Nous arriver dans la décompte finale là. Parce que c'est à la fin de la compétition, on va rendre compte que les points ont été perdus ou pas de perdus là. Et pour ça, on est capable d'hypothéquer chance ou pour deuxième de compétition. Hein.
1: Eh bien, on a quitté la sélection nationale là pour nous faire parler de l'autre cause. On ne sait pas ce Brésil là.
0: Oh.
1: Si c'est vrai, c'est un match amical. Mais Brésil sorti dans piètre Coupe du Monde, éliminé et malement devant la sélection norvégienne là, et en 8e de finale. Donc c'était compliqué. Et Brésil, un match amical, Brésil par un jeu pour le produit. Ils ont une bonne qualité de football devant l'Australie. Donc, Brésil fait match nul. Et ils ont un match nul. Ils ont un goal qui vient dans la dernière minute additionnelle par l'intermédiaire de Tirayan suite à une passe de Rafinha. Rafinha lui-même lui continue dans la spirale bien joué là.
0: C'est décisif sur tout match qu'il
1: joue. Début de saison sur tout match qu'il joue. Mais quand il y a Carlo Ancelotti, c'est un bagage qu'il te dit. Monsieur, d'accord avec lui, Kenson. Je dis, il y a un problème football Brésil actuellement là. C'est parce que talent quitté Brésil trois bonnes.
0: Oui, d'accord avec ça.
1: Ça c'est une.
0: Et monsieur dit, il y a une série de clubs, série de grands clubs qui ne peuvent pas accorder autant de jeux rapides comme ça.
1: C'est-à-dire, tout ça va vous poser problème avec la sélection brésilienne. Là. Brésil, c'est un monde qui t'a caché péché. Non, dernière année ça, c'était Neymar, mais malheureusement pour lui, blessure, Neymar vient pas capable, et bien équipe ça l'y plonger. Avec Neymar, c'est quand même 72% victoire équipe brésilienne ça. 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
1: 2-0.
0: Maroc a mené 2-0 sous Gabon. Gabon de Sébastien. Bon, on est pas trop jeune. 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
0: On va aller de voisins. Hier soir, République Dominicaine bat Nicaragua tout.
1: 3-2.
0: Non, match qui était riche à rebondissement.
1: Zilé à la mode.
0: Oui, oui.
1: N'a pas répondu.
0: Mariano Diaz fait gol, il bat pas ce gol. Donc, pas qu'à peine de nous rendre vous avez dit octobre parce que nous trouvons que la République Dominicaine a des adversaires. Bon, pas des adversaires, il y a des joueurs que nous avons dans le haut niveau. Junior Firpo, gagné et Mariano Diaz qui passait de présentation dans le Real Madrid. Mais nous avons son Isidore, notre papa.
1: Merci tout le monde et qui t'a suivi remise en jeu football. Nous t'es assez long. Ou même qui t'a suivi nous sur 100.5 là, Radio Éclair. Ou même qui t'a suivi nous sur Télé Éclair chaîne 4. Ou même qui t'a suivi nous sur TVA chaîne 30. Nous remercions pour fidélité. Et ou même tout qui t'es en bas live là, amis internautio. Nous vous remercions. Continuez à partager. Continuez à quitter commentaire. Continuez à like pour permettre à ce que l'émission ça aille plus loin. Pour plus de monde et pour plus de monde capable d'abonner à la chaîne. 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